0: témoignage.
1: In unserem christlichen Leben sind wir gerufen, Zeugnis zu geben.
0: Nous sommes appelés à une certaine mission qui est différente pour chacun.
1: Wir sind zu einer gewissen Mission zu berufen, die für jeden anders ausschaut.
0: Oui, nous sommes appelés à témoigner du Christ, nous sommes appelés à faire le bien autour de nous.
1: Wir sind gerufen, von Christus Zeugnis abzugeben. Wir sind gerufen, Gutes zu tun um uns herum.
0: Oui, donc il y a comme un témoignage extérieur que nous avons à donner.
1: Es ist ein äußeres Zeugnis, das wir zu geben haben.
0: Seulement, ce qui est très important de comprendre,
1: was da sehr wichtig zu verstehen ist,
0: c'est pour que nous puissions donner ce témoignage extérieur,
1: ist, dass dieses äußere Zeugnis geben zu können,
0: bien, nous avons besoin de recevoir un témoignage intérieur.
1: Brauchen wir es, ein inneres Zeugnis zu empfangen.
0: Ce témoignage de l'Esprit qui témoigne à notre esprit que nous sommes enfants de Dieu.
1: Dieses Zeugnis des Heiligen Geistes, der unserem Geist bezeugt, dass wir Kinder Gottes sind.
0: Oui, c'est pas possible de témoigner en dehors, dans le monde, devant les autres.
1: Es ist nicht möglich, Zeugnis zu geben, draußen in der Welt, vor den anderen.
0: De manière vraie, de manière féconde.
1: Auf fruchtbare und echte Weise.
0: S'il n'y a pas d'abord un témoignage que nous devons recevoir.
1: Wenn wir nicht zuerst dieses Zeugnis empfangen.
0: Oui, ce témoignage intérieur de l'Esprit Saint dont parle Saint Paul.
1: Dieses Zeugnis des Heiligen Geistes, von dem der heilige Paulus spricht.
0: Oui, ce qui veut dire qu'il y a dans toute l'existence chrétienne une dimension très importante.
1: Es gibt also in jedem christlichen Leben eine sehr wichtige Dimension.
0: Oui, de réceptivité, oui.
1: Die der Empfänglichkeit.
0: Pour donner à l'extérieur, il faut recevoir à l'intérieur.
1: nach außen hin geben zu können, müssen wir erst in unserem Inneren empfangen.
0: Oui, recevoir la grâce de l'Esprit.
1: Die Gnade des Geistes empfangen.
0: Recevoir le témoignage de l'Esprit Saint.
1: Das Zeugnis des Heiligen Geistes empfangen.
0: Recevoir cette certitude de l'amour du Père envers chacun de ses enfants.
1: Diese Gewissheit der Liebe des Vaters für ein jedes seiner Kinder zu empfangen.
0: Cette certitude d'être aimé et de pouvoir aimer.
1: Diese Gewissheit, geliebt zu sein und lieben zu können.
0: Oui, donc il y a toute une dimension d'accueil, de réceptivité, d'écoute.
1: Diese ganze Dimension des Empfangens, des Hinhörens.
0: Oui, accueillir la présence de Dieu.
1: Die Gegenwart Gottes empfangen.
0: Demander la grâce de l'Esprit Saint.
1: Die Gnade des Heiligen Geistes erbitten.
0: Être à l'écoute de la parole de Dieu.
1: Auf das Wort Gottes hören.
0: Oui, accueillir l'autre comme un frère.
1: Den anderen als Bruder, als Schwester.
0: Oui, accueillir la vie, accueillir l'existence et ses événements, voyez.
1: Das Leben, unsere Existenz mit allen Ereignissen zu empfangen, anzunehmen.
0: Oui, comme une ouverture du cœur au mystère de Dieu.
1: Deine Öffnung des Herzens den Geheimnissen Gottes gegenüber.
0: Oui, se laisser visiter, se laisser éduquer jour après jour.
1: Sich jeden Tag heimsuchen lassen. Sich jeden Tag leiten zu lassen.
0: Se laisser guérir, se laisser transformer intérieurement.
1: Lehren lassen, sich heilen lassen, sich instruieren zu lassen.
0: Et tout ça pour donner, oui, non pas pour garder égoïstement les dons de Dieu.
1: Aber all das, selber lieben zu können, zu lernen. Nicht egoistisch die Gaben Gottes für sich zu behalten.
0: Pour le donner autour de nous.
1: Sondern sie uns herum auszuteilen.
0: Il y a une phrase dans l'Évangile que j'aime beaucoup et je pense qu'elle est très importante.
1: Es gibt einen Satz in den Evangelien, den ich sehr liebe und von dem ich glaube, dass er sehr wichtig ist.
0: C'est un peu comme une petite synthèse de toute la vie chrétienne.
1: Es ist ein bisschen wie eine Synthese des ganzen christlichen Lebens.
0: Oui, quand Jésus dit à ses apôtres avant de les envoyer en mission.
1: Als Jesus zu den Aposteln sagt, bevor sie in die Mission schickt.
0: Vous avez reçu gratuitement, donnez gratuitement.
1: Ihr habt kostenlos empfangen, gebt auch kostenlos.
0: Je crois que c'est ça toute la vie chrétienne.
1: Ich glaube, das ist das ganze christliche Leben.
0: Et c'est ça aussi tout le travail du Saint-Esprit.